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1: Bonjour à tous. Après les très fortes chaleurs, place aux orages. Si les températures restent encore très élevées dans de nombreuses régions, la pluie et les éclairs ont touché une partie du pays hier soir, comme du côté de l'Eure-et-Loir, de la Seine-Maritime ou encore de la région parisienne. Des orages parfois accompagnés de grêle qui a pu faire quelques dégâts. Une vingtaine de départements est encore en vigilance rouge canicule pour cette dernière journée de la semaine, une quinzaine en alerte orange pour les orages. Les fortes chaleurs des derniers jours qui ont provoqué des drames, malheureusement. Par exemple, le SAMU de Paris indique avoir recensé 109 morts sur la voie publique ou à domicile dans la capitale. En 24 heures, c'est 3 à 4 fois plus que la normale. De son côté, le ministre de l'Intérieur annonce que 74 personnes sont mortes par noyade depuis le 18 juin, en grande partie sur des plans d'eau non autorisés. Selon Laurent Nunez dans les colonnes du Parisien. Et après plusieurs jours compliqués, le gouvernement annonce aussi la prolongation de la période des soldes d'été qui a débuté cette semaine en pleine vague de chaleur. Cette période devait se terminer le 21 juillet, ce sera finalement plus tard, même si la nouvelle date n'est pas encore connue. Les recherches définitivement arrêtées à Biarritz, annonce de la municipalité hier après l'effondrement d'un pan de falaise mercredi soir. Un homme d'une trentaine d'années était activement recherché alors que le corps d'une première victime avait été rapidement retrouvé par les secours. Le sport avec du rugby, déjà, et le Stade toulousain qui a fait respecter la logique. Hier soir, Antoine Dupont et ses coéquipiers ont soulevé leur quatrième bouclier de Brennus d'affilée après une victoire 28 à 20 contre Montpellier en finale du championnat. 25e titre du Stade toulousain en top 14 après ce succès dans cette finale 100% occitane. Et puis en foot, les phases de poule ont rendu leur verdict cette nuit à la Coupe du Monde, à noter notamment la qualification historique pour les 16e de finale de la République démocratique du Congo. Succès 3-1 contre l'Ouzbékistan. Les Léopards retrouveront l'Angleterre au prochain tour. Voilà pour l'essentiel de l'actualité. Très bon début de journée.
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1: Bélier, vous atteindrez les objectifs que vous vous êtes fixés en temps et en heure, ayez confiance. Taureau, l'argent est au cœur de vos préoccupations. Pour en gagner plus, vous trouvez des solutions sonnantes et trébuchantes. Gémeaux, votre rythme de travail est vif et rapide. Vous allez droit au but sans détour. Cancer, vous avez besoin de vous reposer davantage. Couchez-vous plus tôt avec un bon livre. Lion, toujours à l'affût de la nouveauté, vous voulez être au courant de tout ce qui se passe dans votre secteur d'activité. Vierge, relativisez la situation au lieu de monter sur vos grands chevaux. Balance, vous vous sentez contrecarré par des événements extérieurs. Prenez du recul, c'est la meilleure solution. Scorpion, ne dilapidez pas votre futilité. Vous aimez briller, certes, mais fixez-vous des limites. Sagittaire, votre cœur bat la chamade au moindre frottement. Vous ne savez plus où donner de la tête. Capricorne, ne baissez pas les bras. Votre persévérance portera ses fruits. Verseau, vous traversez une période d'une intense créativité. Ne dévoilez pas vos plans à n'importe qui. Poisson, si vous voulez que vos projets aboutissent, ne vous précipitez pas.
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0: Bonjour, quoi de beau à la télé pour cette soirée du 28 juin sur TF1 Barbecue, film avec Florence Foresti et Franck Dubosc. Antoine a beau avoir eu une vie saine, son cœur a failli lâcher au moment de fêter ses 50 ans, mais l'été arrive et comme tous les ans, ses amis viennent profiter de sa maison dans le sud. Sur France 2, l'embarras du choix, film avec Alexandra Lamy. Juliette, 40 ans, vient d'être quittée par Cédric, son fiancé, agacé de son indécision constante. Faire un choix est au-dessus des forces de Juliette. Ses amis lui conseillent de se remettre en selle très vite. Sur Arte, Scarface, film avec Chino. Sur François, Hudson and Rex, série policière. Sur Gulli, MacGyver, série. Sur France 4, Compromis, pièce de théâtre avec Pierre Arditi et Michel Leeb. Et puis sur TFX, Camping Car, les vacances de leur vie, série documentaire. Pour les vacanciers des camping-cars, chaque jour est un nouveau départ, une promesse de découverte, d'aventure et de liberté entre petites galères du quotidien et dépassement de soi. Très belle soirée télé à tous.
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1: Bonjour à tous. Après les très fortes chaleurs, place aux orages. Si les températures restent encore très élevées dans de nombreuses régions, la pluie et les éclairs ont touché une partie du pays hier soir, comme du côté de l'Eure-et-Loir, de la Seine-Maritime ou encore de la région parisienne. Des orages parfois accompagnés de grêle qui a pu faire quelques dégâts. Une vingtaine de départements est encore en vigilance rouge canicule. Pour cette dernière journée de la semaine, une quinzaine en alerte orange pour les orages. Les fortes chaleurs des derniers jours qui ont provoqué des drames, malheureusement. Par exemple, le SAMU de Paris indique avoir recensé 109 morts sur la voie publique ou à domicile dans la capitale. En 24 heures, c'est 3 à 4 fois plus que la normale. De son côté, le ministre de l'Intérieur annonce que 74 personnes sont mortes par noyade depuis le 18 juin, en grande partie sur des plans d'eau non autorisés, selon Laurent Nunez dans les colonnes du Parisien. Et après plusieurs jours compliqués, le gouvernement annonce aussi la prolongation de la période des soldes d'été qui a débuté cette semaine en pleine vague de chaleur. Cette période va se terminer le 21 juillet. Ce sera finalement plus tard, même si la nouvelle date n'est pas encore connue. Les recherches définitivement arrêtées à Biarritz, annonce de la municipalité hier après l'effondrement d'un pan de falaise mercredi soir. Un homme d'une trentaine d'années était activement recherché alors que le corps d'une première victime avait été rapidement retrouvé par les secours. Le sport avec du rugby, déjà, et le Stade toulousain qui a fait respecter la logique. Hier soir, Antoine Dupont et ses coéquipiers ont soulevé leur quatrième bouclier de Brennus d'affilée après une victoire 28 à 20 contre Montpellier en finale du championnat. 25e titre du Stade toulousain en top 14 après ce succès dans cette finale 100% occitane. Et puis en foot, les phases de poule ont rendu leur verdict cette nuit à la Coupe du Monde, à noter notamment la qualification historique pour les 16e de finale de la République démocratique du Congo. Succès 3-1 contre l'Ouzbékistan. Les Léopards retrouveront l'Angleterre au prochain tour. Voilà pour l'essentiel de l'actualité. Très bon début de journée.
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des contes, des légendes, des traditions, des coutumes des régions françaises et du monde entier. Aujourd'hui, nous partons à la découverte de diables, loups-garous, faits inexplicables. On ne manque pas d'imagination en Normandie, de Barfeur à Pavilly, de Montmerey à Pirou ou Clécy. L'âne et le loup. En ce temps, à Jumières, dans la vallée de la Seine, se dressait une imposante abbaye dont il ne reste aujourd'hui que des ruines. À 20 km de là, se trouvait une autre abbaye, celle de Pavilly, bien plus modeste, où les nonnes étaient chargées des basses besognes, indignes de leur sœur de Jumièges, femme de famille noble. C'est ainsi, par exemple, que les nonnes de Pavilly lavaient le linge sale des nonnes de Jumièges. Chaque semaine, un âne faisait le trajet entre les deux abbayes, portant le propre et rapportant le sale. Il était si bien dressé qu'on n'avait nul besoin de lui adjoindre un conducteur. Il allait seul, connaissant le chemin par cœur. Les nonnes de Pavilly aimaient beaucoup leur âne et le gâtaient. Aussi, en ne le voyant point réapparaître un jour à l'heure habituelle. Le temps passa, leur inquiétude grandit, et elles finirent par prévenir leur abbesse qui n'était autre que la future sainte Ostreberthe. Cette dernière s'alarma à son tour, si bien qu'elle partit seule sur le chemin de Jumièges à la rencontre du retardataire, portant en main sa crosse, un bâton courbé à son extrémité, symbole de son titre religieux. Hélas, elle finit par retrouver l'âne en traversant la forêt. Seulement, la pauvre bête avait été égorgée par un énorme loup, horrible, poilu, aux dents longues, qui tournait encore autour de sa victime. En apercevant l'abbesse, le loup voulut fuir, mais la femme leva sa crosse et l'animal féroce vint à elle lentement, tête basse, soumis en un instant. « Au nom de Dieu, dit l'abbesse, je te somme de faire ce que tu as défait. »

0: et c'est ainsi qu'à partir de ce jour, on vit longtemps sur le chemin de Pavilly à Jumièges un loup s'en aller humblement chaque semaine portant un panier attaché sur le dos contenant le châle et le linge propre des dames de l'abbaye. Et voici encore un autre petit conte de Normandie, celui qui visita le diable. Il était une fois un joueur de violon, natif de Montméret, non loin de Condé-sur-Noireau, qui faisait danser toutes les noces des environs. Il s'appelait Dulaurier, un beau garçon insouciant, aimant rire. Un jour, qu'il allait à travers la campagne, jouant de son instrument, il s'aperçut qu'un homme le suivait, richement habillé, monté sur un cheval. Il s'arrêta, intrigué. L'homme, à son tour, retint sa monture. « Bonjour, mon brave !» dit-il. « Vous faites vraiment de la belle musique !»«
1: Merci du compliment, monsieur. Je fais de mon mieux. »
0: « Dites-moi, cela vous plairait-il d'animer une petite fête que je donne chez moi en fin de semaine? Vous serez largement payé. »«
1: J'accepte avec plaisir, monsieur, pourvu que je sois de retour ici même pour dimanche. »«
0: Promis, dimanche matin, vous serez à cette même place où nous nous trouvons, à moins que vous n'ayez changé d'avis vous-même. »«
1: Je ne crois pas, monsieur, j'ai un engagement. »
0: L'homme à cheval riait d'une drôle de manière. Dulaurier en éprouva comme un malaise. Ils prirent pourtant rendez-vous pour le jeudi, mais dès que l'inconnu s'en alla, le joueur de violon décida d'aller tout raconter à son curé et de lui demander conseil.
1: « Je peux m'en tromper, lui dit-il, mais j'ai l'impression que j'ai parlé avec le diable en personne. »
0: Le curé se signa vivement, réfléchit un instant avant de donner son avis. « Ce qui est promis, va à sa fête, mais garde-toi bien là-bas. Reste muet, ne signe aucun papier, ne mange rien et surtout ne bois pas. Le diable sera bien obligé de te laisser repartir. » Et c'est ainsi que les choses se passèrent. Le diable, car c'était bien lui, emmena Dulaurier aux enfers, et durant 3 jours pleins, Dulaurier joua du violon pour lui et ses invités maudits, sans se laisser séduire d'aucune façon, ni par l'or qu'on lui faisait miroiter devant les yeux, ni par les sourires ensorcelants de belles dames. Il ne parla à personne, ne regarda même pas les parchemins prometteurs que le diable voulait lui faire signer. La jeunesse pour 100 ans, toutes les richesses que tu voudras en échange de ton âme. Il ne mangea miette du festin alléchant, servi en permanence, ne but pas une goutte de quoi que ce soit. Au 3e jour, le dimanche matin, le diable, de fort méchante humeur, le saisit par le col et le ramena sur terre avec rudesse, sans lui épargner le moindre obstacle du chemin. Dulaurier se retrouva à la place convenue, mais bien contusionné. Des paysans le ramenèrent chez lui, le curé et le médecin vinrent le voir, le soignèrent. Le joueur de violon mourut pourtant, quelques jours plus tard, des suites de son aventure. Mais aujourd'hui encore, les habitants de Montméret sont fiers de cet aïeul qui a tenu tête au diable et l'a vaincu. Voilà ce que pouvait jouer peut-être ce joueur de violon, ce quintet à cordes de Luigi Boccherini.

qu'un dernier conte de Normandie, le loup-garou. Le loup-garou, comme on le sait, est un être humain qui se transforme en loup pour plusieurs raisons. En Normandie, ces raisons sont les suivantes. On devient loup-garou parce qu'on a passé un pacte avec le diable, ou alors parce qu'on a réussi à sortir de son tombeau et qu'on n'a pas la conscience tranquille, ou alors parce qu'on a été coupable ou témoin d'un crime sans vouloir l'avouer et se repentir. Un loup-garou court à travers la campagne la nuit, il y est obligé. Cela s'appelle courir le varou. Le loup-garou reste dans son état durant 7 ans, à moins qu'on ne réussisse à lui porter au front 3 coups de couteau. Si le sang coule, il est sauvé, mais cet exploit est difficile à réaliser. Il était une fois au village de Clécy un bac qui assurait le passage de l'Orne. Le passeur s'appelait Dominique, à son poste de jour comme de nuit. Or justement, chaque nuit, lorsque la cloche de l'église du village sonnait 12 coups, Dominique entendait une voix qui l'appelait. Il se levait en sursaut, sortait de sa cabane et apercevait une belle jeune femme vêtue de blanc qui lui demandait de passer la rivière. Elle prenait place dans le bac, Dominique appuyait sur sa rame et la traversée commençait. Au fur et à mesure que le bac avançait sur l'eau, il semblait devenir de plus en plus lourd, comme s'il transportait une charge énorme. Au dernier moment, lorsqu'il était sur le point de couler, la jeune femme arrive et le bac se remettait à flotter normalement, tandis que Dominique essuyait son front couvert de sueur en essayant de chasser sa peur. Cela dura jusqu'au jour où le passeur, à bout de force, à bout de nerfs, alla trouver le curé de la paroisse. Sur son indication, la nuit suivante, il se posa à l'affût, un fusil à la main chargé d'une balle trempée dans de l'eau bénite. Lorsque la belle jeune femme parut, comme chaque nuit, il n'attendit pas, visa avec soin et appuya sur la gâchette. Dominique vit la femme tomber. Lui s'enfuit et s'enferma dans sa cabane. Le lendemain, des fermiers trouvèrent la jeune femme morte, revêtue d'une peau de loup, une haire, qui lui collait à la peau. Personne ne la connaissait, ni ne connaissait son crime. Dominique ne tarda point à mourir à son tour, atteint d'une sorte de langueur. Peut-être était-ce le regret d'avoir tué la jeune femme, au lieu d'essayer de la sauver en lui portant au front 3 coups de couteau. C'est ainsi que se termine cette série de contes étranges qui nous viennent de Normandie. Nous aurons la semaine prochaine pour d'autres contes, d'autres traditions et coutumes.

0: travailler. Vous atteindrez les objectifs que vous vous êtes fixés en temps et en heure. Ayez confiance. Taureau, l'argent est au cœur de vos préoccupations. Pour en gagner plus, vous trouvez des solutions sonnantes et trébuchantes. Gémeaux, votre rythme de travail est vif et rapide. Vous allez droit au but sans détour. Cancer, vous avez besoin de vous reposer davantage. Couchez-vous plus tôt avec un bon livre. Lion, toujours à l'affût de la nouveauté, vous voulez être au courant de tout ce qui se passe dans votre secteur d'activité. Vierge, relativisez la situation au lieu de monter sur vos grands chevaux. Balance, vous vous sentez contrecarré par des événements extérieurs. Prenez du recul, c'est la meilleure solution. Scorpion, ne dilapidez pas votre pécule en futilité. Vous aimez briller, certes, mais fixez-vous des limites. Sagittaire, votre cœur bat la chamade au moindre frottement. Vous ne savez plus où donner de la tête. Capricorne, ne baissez pas les bras. Votre persévérance portera ses fruits. Verseau, vous traversez une période d'une intense créativité. Ne dévoilez pas vos plans à n'importe qui. Poisson, si vous voulez que vos projets aboutissent, ne vous précipitez pas.
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1: Tous un dimanche un peu plus frais, seulement le Bas-Rhin et le Haut-Rhin sont encore concernés par une vigilance rouge canicule ce matin, même si les températures vont encore rester élevées dans plusieurs régions aujourd'hui. 45 autres départements sont aussi en vigilance orange, orage ou canicule. Dans les prochaines heures, les orages vont remonter depuis les Pyrénées vers le Massif central en direction

0: Direction du nord-est. Il pourrait être potentiellement violent, accompagné de très fortes rafales de vent, de grêle et d'intenses précipitations, comme ça a déjà été le cas hier. On se rapproche donc de la fin de cet épisode de canicule, mais les premiers bilans inquiètent. On observe un nombre de décès supérieur à la normale, annonce la ministre de la Santé Stéphanie Rist dans les colonnes de la Tribune dimanche. 74 décès par noyade, par exemple, ont été recensés depuis le début de cet épisode. Et puis notez également, pour être complet, 10 départements sont en alerte orange sur la carte de la météo des forêts aujourd'hui. Cela représente un risque élevé. Dans le reste de l'actu, 192 000 Calédoniens appelés aux urnes aujourd'hui. Scrutin majeur dans l'archipel, les élections provinciales plusieurs fois reportées, notamment en raison des émeutes de 2024. Un vote qui se déroule désormais avec un corps électoral ouvert aux natifs et conjoints de Calédoniens. Le bilan du double séisme s'aggrave au Venezuela, plus de 1430 morts désormais et plus de 3200 blessés. Près de 7 millions de personnes seraient affectées par ce drame selon les Nations Unies. En rugby, un beau combat, des orages, mais surtout une soirée historique pour le Stade Toulousain. Antoine Dupont et ses coéquipiers ont remporté hier soir leur quatrième bouclier de Brennus d'affilée après leur victoire 28-20 contre Montpellier en finale du top 14. Et puis en foot, on connaît enfin toutes les équipes qualifiées pour les 16e de finale de la Coupe du Monde. Les derniers matchs de poule se sont joués hier soir et cette nuit. À noter notamment les qualifications de la République démocratique du Congo et de l'Algérie. Prochaine ce soir entre l'Afrique du Sud et le Canada à 21h. Très bon week-end.
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1: Bonjour à tous, un dimanche un peu plus frais. Seulement le Bas-Rhin et le Haut-Rhin sont encore concernés par une vigilance rouge canicule ce matin, même si les températures vont encore rester élevées dans plusieurs régions aujourd'hui. 45 autres départements sont aussi en vigilance orange, orage ou canicule. Dans les prochaines heures, les orages vont remonter depuis les Pyrénées vers le Massif central en direction du nord-est. Ils pourraient être potentiellement violents, accompagnés de très fortes rafales de vent, de grêle et d'intenses précipitations, comme ça a déjà été le cas hier. On se rapproche donc de la fin de cet épisode de canicule, mais les premiers bilans inquiètent. On observe un nombre de décès supérieur à la normale, annonce la ministre de la Santé Stéphanie Rist dans les colonnes de la Tribune dimanche. 74 décès par noyade, par exemple, ont été recensés depuis le début de cet épisode. Et puis notez également, pour être complet, 10 départements sont en alerte orange sur la carte de la météo des forêts aujourd'hui. Cela représente un risque élevé. Dans le reste de l'histoire,

0: 92 000 Calédoniens appelés aux urnes aujourd'hui. Scrutin majeur dans l'archipel, les élections provinciales plusieurs fois reportées, notamment en raison des émeutes de 2024. Un vote qui se déroule désormais avec un corps électoral ouvert aux natifs et conjoints de Calédoniens. Le bilan du double séisme s'aggrave au Venezuela. Plus de 1430 morts désormais et plus de 3200 blessés. Près de 7 millions de personnes seraient affectées par ce drame selon les Nations Unies. En rugby, un beau combat, des orages, mais surtout une soirée historique pour le Stade Toulousain. Antoine Dupont et ses coéquipiers ont remporté hier soir leur quatrième bouclier de Brennus d'affilée après leur victoire 28-20 contre Montpellier en finale du top 14. Et puis en foot, on connaît enfin toutes les équipes qualifiées pour les 16e de finale de la Coupe du Monde. Les derniers matchs de poule se sont joués hier soir et cette nuit. À noter notamment les qualifications de la République démocratique du Congo et de l'Algérie. Premier 16e ce soir entre l'Afrique du Sud et le Canada à 21h. Très bon week-end.
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2: Le comité des fêtes de Semlay vous invite à sa fête patronale dimanche 5 juillet avec au programme brocante, vide-grenier, produits du terroir, 1,50€ le mètre linéaire pour la brocante, ouverture des 6h. Inscription au 06 44 91 82 36 ou bien au 06 86 48 95 76. Restauration sur place midi et soir, 18€ pour les adultes et 10€ pour les enfants de moins de 12 ans. Attention, réservation souhaitée avant le 1er juillet. Sur place également, attractions foraines, manège gratuit et feux d'artifice à 22h. Le comité des cheveux blancs de Saint-Privé organise sa brocante samedi 4 juillet à la pointe des Halles de Decize. Emplacement sans réservation à partir de 6h, 2€ le mètre linéaire. Buvette, restauration, plateau repas sur place. Renseignements au 06 08 78 69 07 ou bien au 03 86 25 02 45. Le comité des fêtes de Neuville-les-Decize organise dimanche 12 juillet de 8h à 18h son vide-grenier. Réservation et paiement avant le 5 juillet au 06 50 66 85 41. Sur place, buvette, mais aussi plateau repas à 14€ avec salade composée, saucisses, merguez, andouillettes, fromage et dessert. La Sama vous propose un concours de belote le samedi 11 juin au Puy des Minimes à la machine à partir de 14h30. De nombreux lots à gagner, caissettes de viande ou encore rosettes et filets garnis, un lot à la première équipe féminine, un lot à chaque participant, inscription 9€ par joueur. Merci d'apporter votre jeu de cartes. Ciné Allumé vous invite mercredi 1er juillet pour le premier Ciné Kids de l'été au cinéma Cinéal de Decize. À l'affiche, des mignons et des monstres. Séance à 14h30, tarif unique 5€. Un concours de dessin sur le thème du film aura lieu. Le goûter sera offert aux enfants après la projection. Venez nombreux.
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0: vous atteindrez les objectifs que vous vous êtes fixés en temps et en heure. Ayez confiance. Taureau, l'argent est au cœur de vos préoccupations. Pour en gagner plus, vous trouvez des solutions sonnantes et trébuchantes. Gémeaux, votre rythme de travail est vif et rapide. Vous allez droit au but sans détour. Cancer, vous avez besoin de vous reposer davantage. Couchez-vous plus tôt avec un bon livre. Lion, toujours à l'affût de la nouveauté, vous voulez être au courant de tout ce qui se passe dans votre secteur d'activité. Vierge, relativisez la situation au lieu de monter sur vos grands chevaux. Balance, vous vous sentez contrecarré par des événements extérieurs. Prenez du recul, c'est la meilleure solution. Scorpion, ne dilapidez pas votre pécule en futilité. Vous aimez briller, certes, mais fixez-vous des limites. Sagittaire, votre cœur bat la chamade au moindre frottement. Vous ne savez plus où donner de la tête. Capricorne, ne baissez pas les bras. Votre persévérance portera ses fruits. Verseau, vous traversez une période d'une intense créativité. Ne dévoilez pas vos plans à n'importe qui. Poisson, si vous voulez que vos projets aboutissent, ne vous précipitez pas.
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1: Bonjour à tous, un dimanche un peu plus frais, seulement le Bas-Rhin et le Haut-Rhin sont encore concernés par une vigilance rouge canicule ce matin, même si les températures vont encore rester élevées dans plusieurs régions aujourd'hui. 45 autres départements sont aussi en vigilance orange, orage ou canicule. Dans les prochaines heures, les orages vont remonter depuis les Pyrénées vers le Massif central en direction du nord-est. Ils pourraient être potentiellement violents, accompagnés de très fortes rafales de vent, de grêle et d'intenses précipitations, comme ça a déjà été le cas hier. On se rapproche donc de la fin de cet épisode de canicule, mais les premiers bilans inquiètent. On observe un nombre de décès supérieur à la normale, annonce la ministre de la Santé Stéphanie Rist dans les colonnes de la Tribune dimanche. 74 décès par noyade, par exemple, ont été recensés depuis le début de cet épisode. Et puis notez également, pour être complet, 10 départements sont en alerte orange sur la carte de la météo des forêts aujourd'hui. Cela représente un risque élevé. Dans leur exactus, 192 000 les Calédoniens appelés aux urnes aujourd'hui. Scrutin majeur dans l'archipel, les élections provinciales plusieurs fois reportées, notamment en raison des émeutes de 2024. Un vote qui se déroule désormais avec un corps électoral ouvert aux natifs et conjoints de Calédoniens. Le bilan du double séisme s'aggrave au Venezuela. Plus de 1430 morts désormais et plus de 3200 blessés. Près de 7 millions de personnes seraient affectées par ce drame selon les Nations Unies. En rugby, un beau combat, des orages, mais surtout une soirée historique pour le Stade toulousain. Antoine Dupont et ses coéquipiers ont remporté hier soir leur 4.

0: quatrième bouclier de Brennus d'affilée après leur victoire 28 à 20 contre Montpellier en finale du top 14. Et puis en foot, on connaît enfin toutes les équipes qualifiées pour les 16e de finale de la Coupe du Monde. Les derniers matchs de poule se sont joués hier soir et cette nuit. À noter notamment les qualifications de la République démocratique du Congo et de l'Algérie. Premier 16e ce soir entre l'Afrique du Sud et le Canada. 21h, très bon week-end.
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1: Bonjour à tous. Le ministre de l'Intérieur extrêmement inquiet concernant les feux de forêt en raison des fortes chaleurs. Nous sommes en alerte maximale, déclare Laurent Nunez en déplacement dans une caserne de pompiers parisienne. 7000 hectares ont brûlé cette année, selon le ministre, contre 4200 l'an dernier à la même période. La chaleur qui a aussi provoqué une augmentation des décès, particulièrement dans les régions qui ont été placées en vigilance rouge. Environ 1000 décès supplémentaires recensés par Santé publique France entre mercredi et vendredi, comparé au mois précédent. Ces morts touchent à 85% les personnes de 65 ans et plus. La vigilance rouge canicule ne concerne plus ce dimanche que deux départements, le Haut-Rhin et le Bas-Rhin. La canicule recule, mais 45 départements sont encore concernés par une vigilance orange canicule ou orage. Des orages qui ont fait plusieurs blessés hier soir, deux personnes blessées dans le département du Nord, où des arbres sont tombés et des habitations ont été inondées. Et dans l'Aisne, la foudre a provoqué plusieurs incendies, dont un où 5 personnes ont été légèrement blessées. Dans l'actualité aussi, un homme de 19 ans tué par balle à Nantes, le 5e meurtre de ce genre dans la ville depuis la fin du mois d'avril. Selon les premiers éléments de l'enquête, le jeune homme se trouvait à bord d'une voiture avec deux autres occupants quand il a été touché par balle. Les suspects ont pris la fuite. Il s'agirait d'un meurtre lié au narcotrafic. L'armée israélienne frappe de nouveau le sud du Liban, malgré la signature d'un accord cadre entre les deux pays visant à installer une paix durable. Par ailleurs, un porte-conteneur battant pavillon français appartenant au groupe CMA-CGM a pu sortir du détroit d'Ormuz ce matin. Il reste encore 10 navires du groupe bloqués dans le détroit. Et puis la Coupe du Monde de football, on connaît tous les qualifiés pour les 16e de finale, dont la France qui affrontera la Suède mardi soir. En attendant, premier match à élimination directe ce soir entre l'Afrique du Sud et le Canada. Deux nations qui ne sont jamais allées aussi loin dans le mondial. Coup d'envoi ce soir à 21h. Très bonne journée à tous.
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1: Le comité des fêtes de Semlay vous invite à sa fête patronale dimanche 5 juillet avec au programme brocante, vide-grenier, produits du terroir, 1,50€ le mètre linéaire pour la brocante, ouverture des 6h. Inscription au 06 44 91 82 36 ou bien au 06 86 48 95 76. Restauration sur place midi et soir, 18€ pour les adultes et 10€ pour les enfants de moins de 12 ans. Attention, réservation souhaitée avant le 1er juillet. Sur place également, attractions foraines, manège gratuit et feu d'artifice à 22h. Le comité des cheveux blancs de Saint-Privé organise sa brocante samedi 4 juillet à la pointe des Halles de Decize. Emplacement sans réservation à partir de 6h, 2€ le mètre linéaire. Buvette, restauration, plateau repas sur place. Renseignements au 06 08 78 69 07 ou bien au 03 86 25 02 45. Le comité des fêtes de Neuville-les-Decize organise dimanche 12 juillet de 8h à 18h son vide-grenier. Réservation et paiement avant le 5 juillet au 06 50 66 85 41. Sur place, buvette, mais aussi plateau repas à 14€ avec salade composée, saucisses, merguez, andouillettes, fromage et dessert. La Sama vous propose un concours de belote le samedi 11 juin au Puy des Minimes à la machine à partir de 14h30. De nombreux lots à gagner, caissettes de viande ou encore rosettes et filets garnis, un lot à la première équipe féminine, un lot à chaque participant, inscription 9€ par joueur. Merci d'apporter votre jeu de cartes. Les ciné allumés vous invitent mercredi 1er juillet pour le premier Ciné Kids de l'été au cinéma Cinéal de Decize. À l'affiche, des mignons et des monstres. Séance à 14h30, tarif unique 5€. Un concours de dessin sur le thème du film aura lieu. Le goûter sera offert aux enfants après la projection. Venez nombreux.
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1: bonjour à tous. Le ministre de l'Intérieur extrêmement inquiet concernant les feux de forêt en raison des fortes chaleurs. Nous sommes en alerte maximale, déclare Laurent Nunez en déplacement dans une caserne de pompiers parisienne. 7000 hectares ont brûlé cette année, selon le ministre, contre 4200 l'an dernier à la même période. La chaleur qui a aussi provoqué une augmentation des décès, particulièrement dans les régions qui ont été placées en vigilance rouge. Environ 1000 décès supplémentaires recensés par Santé publique France entre mercredi et vendredi, comparé au mois précédent. Ces morts touchent à 85% les personnes de 65 ans et plus. La vigilance rouge canicule ne concerne plus ce dimanche que deux départements, le Haut-Rhin et le Bas-Rhin. La canicule recule, mais 45 départements sont encore concernés par une vigilance orange canicule ou orage. Des orages qui ont fait plusieurs blessés hier soir, deux personnes blessées dans le département du Nord, où des arbres sont tombés et des habitations ont été inondées. Et dans l'Aisne, la foudre a provoqué plusieurs incendies, dont un à Lens, personnes ont été légèrement blessées. Dans l'actualité aussi, un homme de 19 ans tué par balle à Nantes, le cinquième meurtre de ce genre dans la ville depuis la fin du mois d'avril. Selon les premiers éléments de l'enquête, le jeune homme se trouvait à bord d'une voiture avec deux autres occupants quand il a été touché par balle. Les suspects ont pris la fuite. Il s'agirait d'un meurtre lié au narcotrafic. L'armée israélienne frappe de nouveau le sud du Liban malgré la signature d'un accord cadre entre les deux pays visant à installer une paix durable. Par ailleurs, un porte-conteneur battant pavillon français appartenant au groupe CMA-CGM a pu sortir du détroit d'Ormuz ce matin. Il reste encore 10 navires du groupe bloqués dans le détroit. Et puis la Coupe du Monde de football, on connaît tous les qualifiés pour les 16e de finale, dont la France qui affrontera la Suède mardi soir. En attendant, premier match à élimination directe ce soir entre l'Afrique du Sud et le Canada, deux nations qui ne sont jamais allées aussi loin dans le mondial. Coup d'envoi ce soir à 21h. Très bonne journée à tous.
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3: Bonjour, quoi de beau à la télé pour cette soirée du 28 juin sur TF1 Barbecue, film avec Florence Forestier et Franck Dubosc. Antoine a beau avoir eu une vie saine, son cœur a failli lâcher au moment de fêter ses 50 ans, mais l'été arrive et comme tous les ans, ses amis viennent profiter de sa maison dans le sud. Sur France 2, l'embarras du choix, film avec Alexandra Lamy. Juliette, 40 ans, vient d'être quittée par Cédric, son fiancé, agacé de son indécision constante. Faire un choix est au-dessus des forces de Juliette. Ses amis lui conseillent de se remettre en selle très vite. Sur Arte, Scarface, film avec Al Pacino. Sur François, Hudson and Rex, série policière. Sur Gully, MacGyver, série. Sur France 4, Compromis, pièce de théâtre avec Pierre Arditi et Michel Leeb.

0: puis sur TFX, Camping Car, les vacances de leur vie, série documentaire pour les vacanciers des camping-cars. Chaque jour est un nouveau départ, une promesse de découverte, d'aventure et de liberté entre petites galères du quotidien et dépassement de soi. Très belle soirée télé à tous.
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1: Bonjour à tous. Le ministre de l'Intérieur extrêmement inquiet concernant les feux de forêt en raison des fortes chaleurs. Nous sommes en alerte maximale, déclare Laurent Nunez en déplacement dans une caserne de pompiers parisienne. 7000 hectares ont brûlé cette année, selon le ministre, contre 4200 l'an dernier à la même période. La chaleur qui a aussi provoqué une augmentation des décès, particulièrement dans les régions qui ont été placées en vigilance rouge. Environ 1000 décès supplémentaires recensés par Santé publique France entre mercredi et vendredi, comparé au mois précédent. Ces morts touchent à 85% les personnes de 65 ans et plus. La vigilance rouge canicule ne concerne plus ce dimanche que deux départements, le Haut-Rhin et le Bas-Rhin. La canicule recule, mais 45 départements sont encore concernés par une vigilance orange canicule ou orage. Des orages qui ont fait plusieurs blessés hier soir, deux personnes blessées dans le département du Nord, où des arbres sont tombés et des habitations ont été inondées. Et dans l'Aisne, la foudre a provoqué plus d'incendies, dont un à Laon où 5 personnes ont été légèrement blessées. Dans l'actualité aussi, un homme de 19 ans tué par balle à Nantes, le 5e meurtre de ce genre dans la ville depuis la fin du mois d'avril. Selon les premiers éléments de l'enquête, le jeune homme se trouvait à bord d'une voiture avec deux autres occupants quand il a été touché par balle. Les suspects ont pris la fuite. Il s'agirait d'un meurtre lié au narcotrafic. L'armée israélienne frappe de nouveau le sud du Liban malgré la signature d'un accord cadre entre les deux pays visant à installer une paix durable. Par ailleurs, un porte-conteneur battant pavillon français appartenant au groupe CMA-CGM a pu sortir du détroit d'Ormuz ce matin. Il reste encore 10 navires du groupe bloqués dans le détroit. Et puis la Coupe du monde de football, on connaît tous les qualifiés pour les 16e de finale, dont la France qui affrontera la Suède mardi soir. En attendant, premier match à élimination directe ce soir entre l'Afrique du Sud et le Canada, deux nations qui ne sont jamais allées aussi loin dans le mondial. Coup d'envoi ce soir à 21h. Bonne journée à tous.
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1: Bonjour à tous. 11 personnes ont perdu la vie dans le crash d'un avion à Tomblaine, près de Nancy, en Meurthe-et-Moselle. Aucun passager n'a survécu. L'avion a décollé ce matin avant de tomber subitement aux abords de l'aérodrome pour une raison encore indéterminée. À bord se trouvaient 5 moniteurs, 5 élèves et le pilote. Ils auraient embarqué pour un baptême de parachutisme. Le préfet précise qu'il n'y a pas de victimes collatérales et qu'une cellule d'urgence médico-psychologique a été déployée pour prendre en charge plusieurs proches de victimes. La ministre de la Santé avertit que la pression sur le système de santé va encore durer quelques jours. Sur BFM TV, Stéphanie Rist estime que la canicule que nous venons de traverser ne sera probablement pas comparable à celle de 2003. Santé publique France a recensé environ 1000 décès supplémentaires entre mercredi et vendredi, comparé au mois précédent. La chef des écologistes exige que toute la lumière soit faite sur le bilan humain très lourd de la canicule. Marine Tondelier écrit sur X que certains devront en tirer les conséquences politiques. La vigilance ne concerne plus ce dimanche que 2 départements, le Haut-Rhin et le Bas-Rhin. 45 départements sont encore concernés par une vigilance orange, canicule ou orage. 63 000 clients étaient privés d'électricité ce matin après le passage de violents orages dans les Hauts-de-France, en Île-de-France et en Centre-Val-de-Loire. Un miracle au Venezuela, un garçon de 11 ans a été extrait vivant des décombres 3 jours après les 2 séismes meurtriers qui ont frappé le pays. Il a été secouru par des sauveteurs colombiens après 6 jours de travail. L'enfant se trouvait à 3 mètres de profondeur. 50 000 personnes sont encore portées disparues. Et puis, énorme déception pour les supporters toulousains qui ne pourront pas fêter la victoire du stade ce soir avec les joueurs. Le club et la mairie ont décidé d'annuler les célébrations prévues en fin de journée place du Capitole en raison de la vigilance orange pour risque d'orage. Des conditions qui ne permettent pas d'assurer la sécurité du public et des joueurs, estime la municipalité. Le stade toulousain a décroché hier son 4e bouclier de Brennus d'affilée. Bonjour.
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1: Bonjour à tous. 11 personnes ont perdu la vie dans le crash d'un avion à Tomblaine, près de Nancy, en Meurthe-et-Moselle. Aucun passager n'a survécu. L'avion a décollé ce matin avant de tomber subitement aux abords de l'aérodrome pour une raison encore indéterminée. À bord se trouvaient 5 moniteurs, 5 élèves et le pilote. Ils auraient embarqué pour un baptême de parachutisme. Le préfet précise qu'il n'y a pas de victimes collatérales et qu'une cellule d'urgence médico-psychologique a été déployée pour prendre en charge plusieurs proches de victimes. La ministre de la Santé avertit que la pression sur le système de santé va encore durer quelques jours. Sur BFM TV, Stéphanie Rist estime que la canicule que nous venons de traverser ne sera probablement pas comparable à celle de 2003. Santé publique France a recensé environ 1000 décès supplémentaires entre mercredi et vendredi, comparé au mois précédent. La chef des écologistes exige que toute la lumière soit faite sur le bilan humain très lourd de la canicule. Marine Tondelier écrit sur X que certains devront en tirer les conséquences politiques. Ce rouge canicule ne concerne plus ce dimanche que 2 départements, le Haut-Rhin et le Bas-Rhin. 45 départements sont encore concernés par une vigilance orange, canicule ou orage. 63 000 clients étaient privés d'électricité ce matin après le passage de violents orages dans les Hauts-de-France, en Île-de-France et en Centre-Val de Loire. Un miracle au Venezuela, un garçon de 11 ans a été extrait vivant des décombres 3 jours après les 2 séismes meurtriers qui ont frappé le pays. Il a été secouru par des sauveteurs colombiens après 6 jours de travail. L'enfant se trouvait à 3 mètres de profondeur. 50 000 personnes sont encore portées disparues. Et puis, énorme déception pour les supporters toulousains qui ne pourront pas fêter la victoire du stade ce soir avec les joueurs. Le club et la mairie ont décidé d'annuler les célébrations prévues en fin de journée place du Capitole en raison de la vigilance orange pour risque d'orage. Des conditions qui ne permettent pas d'assurer la sécurité du public et des joueurs, estime la municipalité. Le stade toulousain a décroché hier son 4e bouclier de Brennus d'affilée dimanche à notre écoute.

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1: Le comité des fêtes de Semlay vous invite à sa fête patronale dimanche 5 juillet avec au programme brocante vide-grenier produits du terroir, 1,50€ le mètre linéaire pour la brocante, ouverture des 6h. Inscription au 06 44 91 82 36 ou bien au 06 86 48 95 76. Restauration à midi et soir, 18€ pour les adultes et 10€ pour les enfants de moins de 12 ans. Attention, réservation souhaitée avant le 1er juillet. Sur place également attractions foraines, manège gratuit et feux d'artifice à 22h. Le comité des cheveux blancs de Saint-Privé organise sa brocante samedi 4 juillet à la pointe des Halles de Decize. Emplacement sans réservation à partir de 6h, 2€ le mètre linéaire. Buvette, restauration, plateau repas sur place. Renseignements au 06 08 78 69 07 ou bien au 03 86 25 02 45. Le comité des fêtes de Neuville-les-Decize organise dimanche 12 juillet de 8h à 18h son vide grenier. Réservation et paiement avant le 5 juillet au 06 50 66 85 41. Sur place, buvette, mais aussi plateau repas à 14€ avec salade composée, merguez, andouillette, fromage et dessert. La Sama vous propose un concours de belote le samedi 11 juin au Puy des Minimes à la machine à partir de 14h30. De nombreux lots à gagner, caissettes de viande ou encore rosettes et filets garnis, un lot à la première équipe féminine, un lot à chaque participant, inscription 9€ par joueur. Merci d'apporter votre jeu de cartes. Les ciné allumés vous invitent mercredi 1er juillet pour le premier Ciné Kids de l'été au cinéma Cinéal de Decize. À l'affiche, des mignons et des monstres, séance à 14h30, tarif unique 5€. Un concours de dessin sur le thème du film aura lieu, le goûter sera offert aux enfants après la projection. Venez nombreux.
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0: thème de parachutisme. Le préfet précise qu'il n'y a pas de victimes collatérales et qu'une cellule d'urgence médico-psychologique a été déployée pour prendre en charge plusieurs proches de victimes. La ministre de la Santé avertit que la pression sur le système de santé va encore durer quelques jours. Sur BFM TV, Stéphanie Rist estime que la canicule que nous venons de traverser ne sera probablement pas comparable à celle de 2003. Santé publique France a recensé environ 1000 décès supplémentaires entre mercredi et vendredi, comparé au mois précédent. La chef des écologistes exige que toute la lumière soit faite sur le bilan humain très lourd de la canicule. Marine Tondelier écrit sur X que certains devront en tirer les conséquences. La vigilance rouge canicule ne concerne plus ce dimanche que deux départements, le Haut-Rhin et le Bas-Rhin. 45 départements sont encore concernés par une vigilance orange, canicule ou orage. 63 000 clients étaient privés d'électricité ce matin après le passage de violents orages dans les Hauts-de-France, en Île-de-France et en Centre-Val de Loire. Un miracle au Venezuela, un garçon de 11 ans a été extrait vivant des décombres trois jours après les deux séismes meurtriers qui ont frappé le pays. Il a été secouru par des sauveteurs colombiens après six jours de travail. L'enfant se trouvait à 3 mètres de profondeur. 50 000 personnes sont encore portées disparues. Et puis, énorme déception pour les supporters toulousains qui ne pourront pas fêter la victoire du stade ce soir avec les joueurs. Le club et la mairie ont décidé d'annuler les célébrations prévues en fin de journée place du Capitole en raison de la vigilance orange pour risque d'orage. Des conditions qui ne permettent pas d'assurer la sécurité du public et des joueurs, estime la municipalité. Le stade toulousain a son 4e bouclier de Brennus d'affilée. Bon dimanche à notre écoute.
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1: Bonsoir à tous. Plus aucun département en vigilance rouge canicule demain, mais 22 seront toujours en alerte orange. Des températures élevées ont encore été relevées aujourd'hui, notamment dans l'Est, entre 35 et 40 degrés. La chaleur a provoqué une augmentation des décès, particulièrement dans les régions qui ont été placées en vigilance rouge ces derniers jours. 1000 décès de plus que la normale recensée par Santé publique France depuis mercredi. Les secours ont été très solides rouge ces derniers jours. 1000 décès de plus que la normale recensée par Santé publique France depuis mercredi. Les secours ont été très sollicités, situation qui pourrait progressivement s'améliorer. À Paris, les urgences

0: de Paris se saisit de l'enquête. L'Iran se dit déterminé à défendre sa souveraineté après les dernières frappes américaines contre le pays. Les deux camps s'accusent mutuellement de violer le cessez-le-feu. L'Iran a mené des frappes sur Bahreïn et le Koweït aussi, qui dénonce les agressions répétées de l'Iran, estimant que ces attaques compromettent les tentatives de mettre fin à la guerre au Moyen-Orient. Une aide financière en moins. À partir du 1er juillet, les étudiants non européens et non boursiers seront privés d'APL, l'aide personnalisée au logement. Le décret est paru ce matin au journal officiel. La mesure a été adoptée dans le cadre de la loi de finances pour 2026. Elle est dénoncée par les associations et les organisations étudiantes. Et puis en rugby, énorme déception pour les supporters toulousains qui ne pourront pas fêter la victoire du stade ce soir avec les joueurs. Le club et la mairie annulent les célébrations prévues place du Capitole en raison de la vigilance orange pour risque d'orage. Des conditions qui ne permettent pas d'assurer la sécurité du public et des joueurs, estime la municipalité. Le stade toulousain a décroché hier son 4e bouclier de Brennus d'affilée. Bonne soirée à notre écoute.
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1: Bonsoir à tous. Plus aucun département en vigilance rouge canicule demain, mais 22 seront toujours en alerte orange. Des températures élevées ont encore été relevées aujourd'hui, notamment dans l'Est, entre 35 et 40 degrés. La chaleur a provoqué une augmentation des décès, particulièrement dans les régions qui ont été placées en vigilance rouge ces derniers jours. 1000 décès de plus que la normale recensée par Santé publique France depuis mercredi. Les secours ont été très sollicités, situation qui pourrait progressivement s'améliorer. À Paris, les urgences de la PHP enregistrent une baisse des passages dans leurs services pour la première fois depuis le début de la canicule. Les ministres de l'Intérieur et des Transports se rendent à Bruxelles. Un avion s'est écrasé ce matin avec 11 personnes à son bord depuis le début de la canicule. Les ministres

0: arrête les tentatives de mettre fin à la guerre au Moyen-Orient. Une aide financière en moins, à partir du 1er juillet, les étudiants non européens et non boursiers seront privés d'APL, l'aide personnalisée au logement. Le décret est paru ce matin au Journal officiel. La mesure a été adoptée dans le cadre de la loi de finances pour 2026. Elle est dénoncée par les associations et les organisations étudiantes. Et puis en rugby, énorme déception pour les supporters toulousains qui ne pourront pas fêter la victoire avec les joueurs. Le club et la mairie annulent les célébrations prévues place du Capitole en raison de la vigilance orange pour risque d'orage. Des conditions qui ne permettent pas d'assurer la sécurité du public et des joueurs, estime la municipalité. Le stade toulousain a décroché hier son 4e bouclier de Brennus d'affilée. Bonne soirée à notre écoute.
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1: Le comité des fêtes de Semlay vous invite à sa fête patronale dimanche 5 juillet avec au programme Brocante Vieille du Terroir, 1,50€ le mètre linéaire pour la brocante, ouverture des 6h. Inscription au 06 44 91 82 36 ou bien au 06 86 48 95 76. Restauration sur place midi et soir, 18€ pour les adultes et 10€ pour les enfants de moins de 12 ans. Attention, réservation souhaitée avant le 1er juillet. Sur place également attractions foraines, manège gratuit et feux d'artifice à 22h. Le comité des cheveux blancs de Saint-Privé organise sa brocante samedi 4 juillet à la pointe des Halles de Decize. Emplacement sans réservation à partir de 6h, 2€ le mètre linéaire. Buvette, restauration, plateau repas sur place. Renseignements au 06 08 78 69 07 ou bien au 03 86 25 02 45. Le comité des fêtes de Neuville-les-Decize organise dimanche 12 juillet de 8h à 18h son vide grenier. Réservation et paiement avant le 5 juillet au 06 50 66 85 41. Sur place, buvette, mais aussi plateau repas à 14€ avec salade composée, saucisses, merguez, andouillettes, fromage et dessert. La Sama vous propose un concours de belote le samedi 11 juin au Puy des Minimes à la machine à partir de 14h30. De nombreux lots à gagner, caissettes de viande ou encore rosettes et filets garnis, un lot à la première équipe féminine, un lot à chaque participant, inscription 9€ par joueur. Merci d'apporter votre jeu de cartes. Les ciné allumés vous invitent mercredi 1er juillet pour le premier Ciné Kids de l'été au cinéma Cinéal de Decize. À l'affiche, des mignons et des monstres, séance à 14h30, tarif unique 5€. Un concours de dessin sur le thème du film aura lieu, le goûter sera offert aux enfants après la projection, venez nombreux.
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1: Bonsoir à tous. Plus aucun département en vigilance rouge canicule demain, mais 22 seront toujours en alerte orange. Des températures élevées ont encore été relevées aujourd'hui, notamment dans l'Est, entre 35 et 40 degrés. La chaleur a provoqué une augmentation des décès, particulièrement dans les régions qui ont été placées en vigilance rouge ces derniers jours. 1000 décès de plus que la normale recensée par Santé publique France depuis mercredi. Les secours ont été très sollicités, situation qui pourrait progressivement s'améliorer à Paris et France depuis mercredi. Les secours

0: après les dernières frappes américaines contre le pays. Les deux camps s'accusent mutuellement de violer le cessez-le-feu. L'Iran a mené des frappes sur Bahreïn et le Koweït aussi, qui dénonce les agressions répétées de l'Iran, estimant que ces attaques compromettent les tentatives de mettre fin à la guerre au Moyen-Orient. Une aide financière en moins. À partir du 1er juillet, les étudiants non européens et non boursiers seront privés d'APL, l'aide personnalisée au logement. Le décret est paru ce matin au journal officiel. La mesure a été adoptée dans le cadre de la loi de finances pour 2026. Elle est dénoncée par les associations et les organisations étudiantes. Et puis en rugby, énorme déception pour les supporters toulousains qui ne pourront pas fêter la victoire du stade ce soir avec les joueurs. Le club et la mairie annulent les célébrations prévues place du Capitole en raison de la vigilance orange pour risque de conditions qui ne permettent pas d'assurer la sécurité du public et des joueurs, estime la municipalité. Le stade toulousain a décroché hier son 4e bouclier de Brennus d'affilée. Bonne soirée à notre écoute.
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2: Bonjour, quoi de beau à la télé pour cette soirée du 28 juin sur TF1 Barbecue, film avec Florence Forestier et Franck Dubosc. Antoine a beau avoir eu une vie saine, son cœur a failli lâcher au moment de fêter ses 50 ans, mais l'été arrive et comme tous les ans, ses amis viennent profiter de sa maison dans le sud. Sur France 2, l'embarras du choix, film avec Alexandra Lamy. Juliette, 40 ans, vient d'être quittée par Cédric, son fiancé, agacé de son indécision constante. Faire un choix est au-dessus des forces de Juliette. Ses amis lui conseillent de se remettre en selle très vite. Sur Arte, Scarface, film avec Al Pacino. Sur François, Hudson and Rex, série policière. Sur Gully, MacGyver, série. Sur France 4, Compromis, pièce de théâtre avec Pierre Arditi et Michel. Sur TFX, Camping Car, les vacances de leur vie, série documentaire. Pour les vacanciers des camping-cars, chaque jour est un nouveau départ, une promesse de découverte, d'aventure et de liberté entre petites galères du quotidien et dépassement de soi. Très belle soirée télé à tous.
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